0: Une enquête en recherche des causes de la mort a été ouverte lundi soir. Le sexagénaire était visé par 5 plaintes pour viol et agression sexuelle. Il était aussi soupçonné d'avoir présenté à Jeffrey Epstein des mannequins qui ont accusé l'homme d'affaires de viol. L'autorité européenne de sécurité des aliments, l'EFSA, a fortement abaissé la dose journalière admissible d'un polluant éternel omniprésent dans l'eau, le TFA, en raison de ses effets sur une hormone de régulation du métabolisme. Cette décision a été attendue par la Commission européenne et les États membres. Dans le Var, l'incendie qui s'est déclaré mardi à la mi-journée à Pontévez est contenu, mais il reste plusieurs foyers toujours actifs, alimentés par un vent de sud-est. Il a parcouru 2500 hectares, plus d'un millier de sapeurs-pompiers ont été déployés sur place. C'est la fin de ce flash, une bonne fin de journée à toutes et à tous.
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3: Bonjour à tous. Dans l'actualité people du jour, on parle de Jade de Pradan, mariée à Geoffroy Carabas. Les félicitations s'imposent. Il y a quelques jours, la comédienne âgée de 27 ans a épousé son compagnon un an après sa demande en mariage. L'union civile de celle qui prête ses traits à Morgane Tanguy dans Plus belle la vie, encore plus belle, et du handballeur professionnel sera suivie d'une cérémonie religieuse l'année prochaine pour pouvoir en profiter deux fois plus, à confier l'intéressé. En attendant, sublime dans sa robe en dentelle, un bouquet de roses à la main, Jade a savouré son bonheur. On se retrouve très vite avec d'autres actu people.
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2: Et en ce jeudi 23 juillet, bonne fête aux Brigitte. Les béliers, vous pourriez entraîner des tensions au sein de votre couple. Les taureaux, les célibataires pourront tenter leur chance avec de bons espoirs de réussite. Gémeaux, la carrière et les projets sont toujours des secteurs animés. Les cancers dans le travail, quelques points de détail vous déconcerteront encore, mais vous ne tarderez pas à les éclaircir. Les lions, la fin de la journée verra une très nette amélioration de vos rapports avec vos collègues. Et vierges, les amis, les protecteurs seront très bien disposés. Balance, vous remettrez en cause certains de vos choix. Scorpion, votre vie conjugale va s'animer aujourd'hui. Les sagittaires, l'heure est toujours au plaisir dans la vie personnelle et sentimentale. Capricorne, quelques problèmes de couple sont à craindre. Les Verseaux, un attachement durable est envisageable. Enfin les poissons, si on vous doit de l'argent, n'hésitez pas à la réclamer. Bonne journée et à demain.
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2: Bonsoir Emmanuel Macron n'a pas accepté la démission de Monique Barbu qui a décidé de rester ministre de la transition écologique. Elle avait, rappelons-le, confirmé son désaccord sur la version définitive du projet de loi d'urgence agricole. L'adoption d'une mesure ouvrant la porte à une réintroduction de deux pesticides controversés avait conduit la ministre à annoncer ce matin son départ. Les cours du pétrole poursuivent leur hausse. Le baril de Brent est passé au-dessus des 95$ pour la première fois depuis près de 6 semaines à cause du regain de tension au Moyen-Orient. Peu avant midi, il avait augmenté de 4,41% à 95,02$, son équivalent américain, le baril de West Texas Intermediate pour livraison le même mois a bondi de 4,53% à 88,16$. Daniel Siad, soupçonné d'avoir été rabatteur pour le compte de Jeffrey Epstein, a été retrouvé mort lundi à son domicile dans les Hauts-de-Seine. Une enquête en recherche des causes de la mort a été ouverte lundi soir. Le sexagénaire était visé par 5 plaintes pour viol et agression sexuelle. Il était aussi soupçonné d'avoir présenté à Jeffrey Epstein des mannequins qui ont accusé l'homme d'affaires de viol. L'autorité européenne de sécurité des aliments, l'EFSA, a fortement abaissé la dose journalière admissible d'un polluant éternel omniprésent dans l'eau, le TFA, en raison de ses effets sur une hormone de régulation du métabolisme. Cette décision a été attendue par la Commission européenne et les États membres. Dans le Var, l'incendie qui s'est déclaré mardi à la mi-journée à Pont-Évêque est contenu, mais il reste plusieurs foyers toujours actifs, alimentés par un vent de sud-est. Il a parcouru 2500 hectares, plus d'un millier de sapeurs-pompiers ont été déployés sur place. C'est la fin de ce flash, une bonne fin de journée à toutes et à tous.
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2: Et en ce jeudi 23 juillet, bonne fête aux Brigitte. Les béliers, vous pourriez entraîner des tensions au sein de votre couple. Les taureaux, les célibataires pourront tenter leur chance avec de bons espoirs de réussite. Gémeaux, la carrière et les projets sont toujours des secteurs animés. Les cancers dans le travail, quelques points de détail vous déconcerteront encore, mais vous ne tarderez pas à les éclaircir. Les lions, la fin de la journée verra une très nette amélioration de vos rapports avec vos collègues. Les vierges, les amis, les protecteurs seront très bien disposés. Balance, vous remettrez en cause certains de vos choix. Scorpion, votre vie conjugale va s'animer aujourd'hui. Les sagittaires, l'heure est toujours au plaisir dans la vie personnelle et sentimentale. Capricorne, quelques problèmes de couple sont à craindre. Les Verseaux, un attachement durable est envisageable. Enfin les poissons, si on vous doit de l'argent, n'hésitez pas à la réclamer. Bonne journée et à demain.
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2: Bonjour à tous. Dans l'actualité musicale du jour, la rumeur enfle autour d'une prochaine tournée européenne d'Oasis. Le groupe semble préparer de grandes choses pour l'année 2027. Si vous pensez déjà à planifier vos prochaines vacances d'été, pas de précipitation. Tout du moins, si vous rêvez de revoir Oasis en concert et avez manqué l'occasion de l'année dernière comme des millions de fans. Alors que le documentaire sur leur retrouvaille sera disponible dans quelques semaines sur Disney+. Plus, c'est-à-dire le 11 septembre, les rumeurs de concerts s'intensifient. Tout d'abord du côté de l'Italie, Liam Gallagher confirmant il y a quelques mois à des fans que son groupe passera à Rome à 100% sans aucun doute l'année 2027. Seulement depuis, les écrits, parfois à prendre avec des pincettes, du plus jeune frère de la bande, semblent corroborés par d'autres sources. D'après certains, cette date italienne s'inscrirait dans une tournée européenne si attendue par les fans qui devrait commencer après de nouveaux concerts au Royaume-Uni entre mai et juin 2027. Et là, Oasis pourrait battre plusieurs records Guinness et sans alcool. Le groupe aurait réservé 12 dates qui accueillent leur équipe de football préférée, le stade de Manchester City. C'est pas tout, 6 dates seraient également prévues, et d'autres également dans le Royaume-Uni. Il y a 30 ans, Oasis avait donné 2 concerts devenus mythiques, des dates en Irlande également serait également à l'étude. Si elle se confirme, les billets pourraient être mis en vente dans les prochaines semaines. Alors, notamment, vous avez la tarification dynamique qui pourrait encore une fois se tenir en embuscade, malgré les promesses de la famille Gallagher. On se retrouve très vite avec d'autres actualités musicales.
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2: Bonsoir Emmanuel Macron n'a pas accepté la démission de Monique Barbu qui a décidé de rester ministre de la transition écologique. Elle avait, rappelons-le, confirmé son désaccord sur la version définitive du projet de loi d'urgence agricole. L'adoption d'une mesure ouvrant la porte à une réintroduction de deux pesticides controversés avait conduit la ministre à annoncer ce matin son départ. Les cours du pétrole poursuivent leur hausse. Le baril de Brent est passé au-dessus des 95$ pour la première fois depuis près de 6 semaines à cause du regain de tension au Moyen-Orient. Peu avant midi, il avait augmenté de 4,41% à 95,02$, son équivalent américain, le baril de West Texas Intermediate pour livraison le même mois a bondi de 4,53% à 88,16$. Daniel Siad, soupçonné d'avoir été rabatteur pour le compte de Jeffrey Epstein, a été retrouvé mort lundi à son domicile dans les Hauts-de-Seine. Une enquête en recherche des causes de la mort a été ouverte lundi soir. Le sexagénaire était visé par 5 plaintes pour viol et agression sexuelle. Il était aussi soupçonné d'avoir présenté à Jeffrey Epstein des mannequins qui ont accusé l'homme d'affaires de viol. L'autorité européenne de sécurité des aliments, l'EFSA, a fortement abaissé la dose journalière admissible d'un polluant éternel omniprésent dans l'eau, le TFA, en raison de ses effets sur une hormone de régulation du métabolisme. Cette décision a été attendue par la Commission européenne et les États membres. Dans le Var, l'incendie qui s'est déclaré mardi à la mi-journée à Pont-Évêque est contenu, mais il reste plusieurs foyers toujours actifs, alimentés par un vent de sud-est. Il a parcouru 2500 hectares, plus d'un millier de sapeurs-pompiers ont été déployés sur place. C'est la fin de ce flash, une bonne fin de journée à toutes et à tous.
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3: Bonjour à tous. Dans l'actualité people du jour, on parle de Jade de Pradan, mariée à Geoffroy Carabas. Les félicitations s'imposent. Il y a quelques jours, la comédienne âgée de 27 ans a épousé son compagnon un an après sa demande en mariage. L'union civile de celle qui prête ses traits à Morgan Tanguy dans Plus belle la vie, encore plus belle, et du handballeur professionnel sera suivie d'une cérémonie religieuse l'année prochaine pour pouvoir en profiter deux fois plus, à confier l'intéressé. En attendant, sublime dans sa robe en dentelle, un bouquet de roses à la main, Jade a savouré son bonheur. On se retrouve très vite avec d'autres Actu People.
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2: Et en ce jeudi 23 juillet, bonne fête aux Brigitte. Les béliers, vous pourriez entraîner des tensions au sein de votre couple. Les taureaux, les célibataires pourront tenter leur chance avec de bons espoirs de réussite. Gémeaux, la carrière et les projets sont toujours des secteurs animés. Les cancers dans le travail, quelques points de détail vous déconcerteront encore, mais vous ne tarderez pas à les éclaircir. Les lions, la fin de la journée verra une très nette amélioration de vos rapports avec vos collègues. Les vierges, les amis, les protecteurs seront très bien disposés. Balance, vous remettrez en cause certains de vos choix. Scorpion, votre vie conjugale va s'animer aujourd'hui. Les sagittaires, l'heure est toujours au plaisir dans la vie personnelle et sentimentale. Capricorne, quelques problèmes de couple sont à craindre. Les Verseaux, un attachement durable est envisageable. Enfin les poissons, si on vous doit de l'argent, n'hésitez pas à la réclamer. Bonne journée et à demain.
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2: Bonjour, aujourd'hui 23 juillet, nous fêtons les Brigitte et c'est aussi la journée mondiale des dauphins. C'est le 23 juillet 1920 que naissait la chanteuse de fado Amalia Rodriguez, décédée en octobre 1999. En 1925, naissance de l'académicien Alain Decaux, décédé en mars 2016. Et le 23 juillet 1953, naissance de Claude Barzotti. Laure Ital nous a quittés en juin 2023. Joyeux anniversaire à Lucky Blondeau, né le 23 juillet 1944, à Stéphane Diagana et Armel, né en 1969, à Mathieu Madénian, né en 1976, et enfin à l'interprète d'Harry Potter, Daniel Radcliffe, né le 23 juillet 1989. C'est aussi le 23 juillet 2004 que nous quittait Serge Reggiani, né en mai 1922. En 2011, disparition d'Amy Winehouse, née en septembre 1983. Et le 23 juillet 2020, décès de Jacqueline Sauvage, graciée par François Hollande, après avoir été condamnée pour le meurtre de son compagnon violent. Le 23 juillet 1829, William Burt se voit accorder le brevet de la première machine à écrire. En 1904, c'est l'apparition du cône glacé. En 1978, Bernard Hinault remporte son premier Tour de France. En 1986, le prince Andrew épouse Sarah Ferguson. En 2005, à Sharm el-Sheikh, en Égypte, trois attentats font 88 morts. En 2020, la sonde spatiale martienne chinoise Tianwen 1 décolle enfin. Et le 23 juillet 2021, les 32e Jeux Olympiques sont officiellement ouverts par l'empereur Naruhito à Tokyo, au Japon, avec un an de retard en raison de la pandémie de Covid-19. Le dicton du jour, nuages de la Sainte-Brigitte par le soleil sont chassés vite. Demain, vous penserez à fêter les Christine.
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2: Bonjour. Vous êtes sur le répondeur 06.

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1: Bonsoir Emmanuel Macron n'a pas accepté la démission de Monique Barbu qui a décidé de rester ministre de la transition écologique. Elle avait, rappelons-le, confirmé son désaccord sur la version définitive du projet de loi d'urgence agricole. L'adoption d'une mesure ouvrant la porte à une réintroduction de deux pesticides controversés avait conduit la ministre à annoncer ce matin son départ. Les cours du pétrole poursuivent leur hausse. Le baril de Brent est passé au-dessus des 95$ pour la première fois depuis près de 6 semaines à cause du regain de tension au Moyen-Orient. Peu avant midi, il avait augmenté de 4,41% à 95,02$, son équivalent américain, le baril de West Texas Intermediate pour livraison le même mois a bondi de 4,53% à 88,16$. Daniel Syad, soupçonné d'avoir été rabatteur pour le compte de Jeffrey Epstein, a été retrouvé mort lundi à son domicile dans les Hauts-de-Seine. Une enquête en recherche des causes de la mort a été ouverte lundi soir. Le sexagénaire était visé par 5 plaintes pour viol et agression sexuelle. Il était aussi soupçonné d'avoir présenté à Jeffrey Epstein des mannequins qui ont accusé l'homme d'affaires de viol. L'autorité européenne de sécurité des aliments, l'EFSA, a fortement abaissé la dose journalière admissible d'un polluant éternel omniprésent dans l'eau, le TFA, en raison de ses effets sur une hormone de régulation du métabolisme. Cette décision a été attendue par la Commission européenne et les États membres. Dans le Var, l'incendie qui s'est déclaré mardi à la mi-journée à Pont-Évêque est contenu, mais il reste plusieurs foyers toujours actifs, alimentés par un vent de sud-est. Il a parcouru 2500 hectares, plus d'un millier de sapeurs-pompiers ont été déployés sur place. C'est la fin de ce flash, une bonne fin de journée à toutes et à tous.
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3: Et en ce jeudi 23 juillet, bonne fête aux Brigitte. Les béliers, vous pourriez entraîner des tensions au sein de votre couple. Les taureaux, les célibataires pourront tenter leur chance avec de bons espoirs de réussite. Gémeaux, la carrière et les projets sont toujours des secteurs animés. Les cancers dans le travail, quelques points de détail vous déconcerteront encore, mais vous ne tarderez pas à les éclaircir. Les lions, la fin de la journée verra une très nette amélioration de vos rapports avec vos collègues. Les vierges, les amis, les protecteurs seront très bien disposés. Balance, vous remettrez en cause certains de vos choix. Scorpion, votre vie conjugale va s'animer aujourd'hui. Les sagittaires, l'heure est toujours au plaisir dans la vie personnelle et sentimentale. Capricorne, quelques problèmes de couple sont à craindre. Les Verseaux, un attachement durable est envisageable. Enfin les poissons, si on vous doit de l'argent, n'hésitez pas à la réclamer. Bonne journée et à demain.
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2: Voici ma sélection télé pour ce jeudi 23 juillet avec ce soir sur TF1, le film The Flash. Sur France 2, Qui ment ? Jeu animé par Bruno Guillon. Un quiz où les invités font le show entre affirmations improbables, mais parfois vraies, mots d'esprit et concurrence, pas toujours loyale. En invité, Lola Dubini, Bruno Solo, Gilles Alma, Max Boublil, Anne Roumanoff et Florent Père. Sur France 3, Tom et Lola, la série. Sur M6, Cauchemar en cuisine, présenté par Philippe Etchebest. Sur France 4, Audrey Tautou dans le film Éternité. Sur W9, Y a que la vérité qui compte, présenté par Pascal Bataille et Laurent Fontaine. Vous retrouverez sur TMC le prime de Secret Story, présenté par Christophe Beaugrand à 21h25. Sur T18, le film Ridicule, avec Charles Berling et Jean Rochefort. Sur TF1, série film Mademoiselle Holmes, série avec Lola Dever et Tom Villa. Enfin sur Sister, les aventures de Tintin à 21h10, dessin animé, l'étoile mystérieuse et le secret de la licorne ce soir. Bon zapping!
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3: Bonsoir Emmanuel Macron n'a pas accepté la démission de Monique Barbu qui a décidé de rester ministre de la transition écologique. Elle avait, rappelons-le, confirmé son désaccord sur la version définitive du projet de loi d'urgence agricole. L'adoption d'une mesure ouvrant la porte à une réintroduction de deux pesticides controversés avait conduit la ministre à annoncer ce matin son départ. Les cours du pétrole poursuivent leur hausse. Le baril de Brent est passé au-dessus des 95$ pour la première fois depuis près de 6 semaines à cause du regain de tension au Moyen-Orient. Peu avant midi, il avait augmenté de 4,41% à 95,02$. Son équivalent américain, le baril de West Texas Intermediate pour livraison le même mois a bondi de 4,53% à 88,16$. Daniel Syad, soupçonné d'avoir été rabatteur pour le compte de Jeffrey Epstein, a été retrouvé mort lundi à son domicile dans les Hauts-de-Seine. Une enquête en recherche des causes de la mort a été ouverte lundi soir. Le sexagénaire était visé par 5 plaintes pour viol et agression sexuelle. Il était aussi soupçonné d'avoir présenté à Jeffrey Epstein des mannequins qui ont accusé l'homme d'affaires de viol. L'autorité européenne de sécurité des aliments, l'EFSA, a fortement abaissé la dose journalière admissible d'un polluant éternel omniprésent dans l'eau, le TFA, en raison de ses effets sur une hormone de régulation du métabolisme. Cette décision a été attendue par la Commission européenne et les États membres. Dans le Var, l'incendie qui s'est déclaré mardi à la mi-journée à Pontévez est contenu, mais il reste plusieurs foyers toujours actifs, alimentés par un vent de sud-est. Il a parcouru 2500 hectares, plus d'un millier de sapeurs-pompiers ont été déployés sur place. C'est la fin de ce flash, une bonne fin de journée à toutes et à tous.
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0: Et en ce jeudi 23 juillet, bonne fête aux Brigitte. Les béliers, vous pourriez entraîner des tensions au sein de votre couple. Les taureaux, les célibataires pourront tenter leur chance avec de bons espoirs de réussite. Gémeaux, la carrière et les projets sont toujours des secteurs animés. Les cancers dans le travail, quelques points de détail vous déconcerteront encore, mais vous ne tarderez pas à les éclaircir. Les lions, la fin de la journée verra une très nette amélioration de vos rapports avec vos collègues. Et vierges, les amis, les protecteurs seront très bien disposés. Balance, vous remettrez en cause certains de vos choix. Scorpion, votre vie conjugale va s'animer aujourd'hui. Les sagittaires, l'heure est toujours au plaisir dans la vie personnelle et sentimentale. Capricorne, quelques problèmes de couple sont à craindre. Les Verseaux, un attachement durable est envisageable. Enfin les poissons, si on vous doit de l'argent, n'hésitez pas à la réclamer. Bonne journée et à demain.
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1: Voici ma sélection télé pour ce jeudi 23 juillet avec ce soir sur TF1, le film The Flash. Sur France 2, Qui ment ? Jeu animé par Bruno Guillon. Un quiz où les invités font le show entre affirmations improbables, mais parfois vraies, mots d'esprit et concurrence, pas toujours loyale. En invité, Lola Dubini, Bruno Solo, Gilles Alma, Max Boublil, Anne Roumanoff et Florent Père. Sur France 3, Tom et Lola, la série. Sur M6, Cauchemar en cuisine, présenté par Philippe Etchebest. Sur France 4, Audrey Tautou dans le film Éternité. Sur W9, Y'a que la vérité qui compte, présenté par Pascal Bataille et Laurent Fontaine. Vous retrouverez sur TMC le prime de Secret Story, présenté par Christophe Beaugrand à 21h25. Sur T18, le film Ridicule, avec Charles Berling et Jean Rochefort. Sur TF1, série film Mademoiselle Holmes, série avec Lola Dever et Tom Villa. Enfin sur Sister, les aventures de Tintin à 21h10, dessin animé, l'étoile mystérieuse et le secret de la licorne ce soir. Bon zapping!
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3: Bonjour à tous. Dans l'actualité musicale du jour, les Spice Girls fêtent les 30 ans de Wannabe, chacune de leur côté. Le tube a lancé la carrière des 5 membres du groupe de filles qui a marqué les années 90. Voilà 30 ans que les Spice Girls ont secoué le monde de la pop avec Wannabe, le single qui les a fait connaître en 1996. Les 5 membres du groupe ont marqué cet anniversaire sur les réseaux sociaux, postant séparément une photo et un message se rappelant le début de leur succès. C'est phénoménal. En tous les cas, Jerry Halliwell, par exemple, a partagé une photo en noir et blanc du groupe. La chanteuse a également remercié ses sœurs Spice, taguant chacune d'entre elles dans la légende. De son côté, Emma Bunton a partagé une photo moins officielle des filles autour d'un pique-nique. Wannabe, dont le clip vidéo a été tourné à l'hôtel Saint-Pancras Renaissance et affiche plus de 718 millions de vues sur YouTube à ce jour, reste véritablement un symbole du début du girl power. On se retrouve très vite avec d'autres actualités musicales.
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2: Bonjour. Dans le Var, un incendie a parcouru 2500 hectares depuis mardi en Gironde. Un feu s'est déclaré hier à Somos et a déjà parcouru plus de 800 hectares avec au moins 600 personnes évacuées selon Laurent Nunez. Le Gard, les Bouches-du-Rhône, le Var, le Vaucluse et l'Aude sont placés par ailleurs en rouge aujourd'hui pour risque très élevé d'incendie. Plus de 44 000 hectares ont été brûlés en France depuis le début de l'année avec 128 interpellations. Un total de 5 764 morts en excès a été enregistré durant la vague de chaleur de juin, annonce Santé publique France, dans les départements concernés par des records de température historique du 17 juin au 2 juillet. Ce bond de la mortalité ne peut pas encore être imputé avec certitude à la canicule. Sébastien Lecornu se rendra à Saint-Étienne-du-Rouvray en Seine-Maritime dimanche pour le 10e anniversaire de l'attentat du 26 juillet 2016. Le père Jacques Hamel avait été égorgé dans son église par les djihadistes Adel Kermiche et Abdel Malik Petitjean, 19 ans, fichés S et se réclamant de l'État islamique. Tous les deux ont été abattus par la police. À Rennes, un adolescent de 16 ans a été placé en garde à vue après le viol d'une octogénaire. L'agression est survenue début juillet alors que la victime rentrait d'une soirée. Le suspect, un mineur non accompagné de 16 ans, doit être présenté devant la justice aujourd'hui. Une crèche illégale mise à jour dans l'Essonne. Une douzaine d'enfants enfermés dans le noir ont été découverts au sous-sol d'une maison hier, jeudi. Deux assistantes maternelles de 41 et 48 ans ont été mises en garde à vue et placées sous contrôle judiciaire avec interdiction d'entrer en contact l'une avec l'autre. C'est la fin de ce flash. Une très bonne journée à toutes et à tous.
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Bonjour à toutes et à tous, heureux de vous retrouver en ce jeudi matin. Nous sommes le 23 juillet et l'équipe est là au grand complet. Qui donc? Eh bien, Alan qui est là pour les petites infos, les petites actus. Nous avons aussi Monsieur Tom Kazak qui lui essaie de vous faire apporter des millions, peut-être pas des millions mais en tout cas de l'argent, avec les pronostics du Quintet. Daniel qui nous parle de la destination camping. Et puis moi-même, Louis Kings, je suis là pour le meilleur de la musique. Et on est tous là dans la bonne humeur pour vous accompagner. Pour vous passer une belle journée, de belles vacances. De suite, on va déjeuner en paix, pourquoi pas, avec Monsieur Stéphane Eicher. Excellent jeudi à tous.

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1: Bonjour à tous, l'horoscope de ce jeudi. On débute avec les béliers. Vos activités sont chahutées avec son lot de petites contrariétés. Adaptez-vous en souplesse. Les taureaux, un déplacement est bénéfique pour vos affaires. Si vous êtes en vacances, votre emploi du temps ne manque pas de charme. Gémeaux, la roue tourne en votre faveur. En amour, la soirée sera très charmante. Les cancers, vos relations sont bonnes. Vous voyez se dessiner un changement de cap. À préparer donc sereinement. Les lions, vos contacts sont relancés, c'est le moment de vous mettre en chasse de nouveautés. En amour, vous allez vous affirmer. Les vierges, en ce jeudi, l'ambiance est bonne, vous obtenez facilement des éléments pour avancer sur un dossier. Les balances,

Cette journée complexe exige une certaine maîtrise au travail. Ne vous laissez pas surprendre par une urgence. Scorpion, concentrez-vous sur les faits et soyez lucide. La voie de la raison est de loin la meilleure. Sagittaire, l'amitié est à l'affiche de ce jeudi qui parle de nouvelles rencontres. En amour, vous plaisez de plus en plus. Capricorne, l'accent est mis sur un projet, mais mieux vaut affiner votre cœur de cible. Vous n'avez plus de temps à perdre. Les Verseaux, votre emploi du temps est très chargé, mais votre organisation est plutôt bonne. Et enfin les Poissons, cette journée facilite une démarche. Vous flairez vite une bonne affaire. Au travail, on vous épaule avec bienveillance. Avec tout ça, belle journée, très bon jeudi.

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2: Bonjour, aujourd'hui 23 juillet, nous fêtons les Brigitte et c'est aussi la journée mondiale des dauphins. C'est le 23 juillet 1920 que naissait la chanteuse de fado Amalia Rodriguez, décédée en octobre 1999. En 1925, naissance de l'académicien Alain Decaux, décédé en mars 2016. Et le 23 juillet 1953, naissance de Claude Barzotti. L'Orital nous a quittés en juin 2023. Joyeux anniversaire à Lucky Blondeau, né le 23 juillet 1944, à Stéphane Diagana et Armel, né en 1969, à Mathieu Madénian, né en 1976, et enfin à l'interprète d'Harry Potter, Daniel Radcliffe, né le 23 juillet 1989. C'est aussi le 23 juillet 2004 que nous quittait Serge Reggiani, né en mai 1922. En 2011, disparition d'Amy Winehouse, née en septembre 1983. Et le 23 juillet 2020, décès de Jacqueline Sauvage, graciée par François Hollande, après avoir été condamnée pour le meurtre de son compagnon violent. Le 23 juillet 1829, William Burt se voit accorder le brevet de la première machine à écrire. En 1904, c'est l'apparition du cône glacé. En 1978, Bernard Hinault remporte son premier Tour de France. En 1986, le prince Andrew épouse Sarah Ferguson. En 2005, à Sharm el-Sheikh, en Égypte, trois attentats font 88 morts. En 2020, la sonde spatiale martienne chinoise Tianwen 1 décolle enfin. Et le 23 juillet 2021, les 32e Jeux Olympiques sont officiellement ouverts par l'empereur Naruhito à Tokyo, au Japon, avec un an de retard en raison de la pandémie de Covid-19. Le dicton du jour, nuages de la Sainte-Brigitte par le soleil sont chassés vite. Demain, vous penserez à fêter les Christine.
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Bientôt 8h30 dans votre radio. Les Matins Soleil, chaque matin entre 8h et 11h. C'est de la bonne humeur et un max de musique. Voilà, il faut que j'apprenne à parler, moi. On est donc encore pendant 2h30 ensemble. Et là, on va se faire plaisir avec un groupe hollandais qui s'appelle Ten Sharp. Le titre, c'est You, souvenir des années 90. Ah, ça fait du bien. Belle matinée, belles vacances.

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La météo pour ce jeudi 23 juillet, le soleil domine sur les trois quarts du pays, tandis que le ciel est nuageux près de l'Allemagne et de la Belgique. Les températures pour ce jeudi matin, 14 degrés pour Lille, 15 degrés pour Cherbourg, Strasbourg, Brest et Paris, 16 degrés pour Orléans, 17 degrés pour Lyon, 20 degrés à Toulouse et Biarritz, 21 pour Bordeaux et Nice, 22 degrés pour Marseille et 23 à Perpignan et Ajaccio. Et pour ce jeudi après-midi, entre 23 et 27 degrés sur le moitié nord, il fera 23 sur les Hauts-de-France, 24 en Normandie, 25 sur le Grand Est, 26 en Ile-de-France, 27 degrés pour la Bretagne et dans la moitié sud, entre 28 et 36 degrés. Il fera 28 degrés sur la vallée du Rhône, 30 degrés en Corse, 31 à 34 degrés le long de la Méditerranée, 32 à 33 sur la Nouvelle-Aquitaine et 36 degrés. Il fera très chaud encore sur l'Occitanie.

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2: Bonjour dans le Var, un incendie a parcouru 2500 hectares depuis mardi en Gironde. Un feu s'est déclaré hier à Somos et a déjà parcouru plus de 800 hectares avec au moins 600 personnes évacuées selon Laurent Nunez. Le Gard, les Bouches-du-Rhône, le Var, le Vaucluse et l'Aude sont placés par ailleurs en rouge aujourd'hui pour risque très élevé d'incendie. Plus de 44 000 hectares ont été brûlés en France depuis le début de l'année avec 128 interpellations. Un total de 5 764 morts en excès a été enregistré durant la vague de chaleur de juin, annonce Santé publique France, dans les départements concernés par des records de température historique du 17 juin au 2 juillet. Ce bond de la mortalité ne peut pas encore être imputé avec certitude à la canicule. Sébastien Lecornu se rendra à Saint-Étienne-du-Rouvray en Seine-Maritime dimanche pour le 10e anniversaire de l'attentat du 26 juillet 2016. Le père Jacques Hamel avait été égorgé dans son église par les djihadistes Adel Kermich et Abdel Malik Petitjean, 19 ans, fiché S et se réclamant de l'État islamique. Tous les deux ont été abattus par la police. À Rennes, un adolescent de 16 ans a été placé en garde à vue après le viol d'une octogénaire. L'agression est survenue début juillet alors que la victime rentrait d'une soirée. Le suspect, un mineur non accompagné de 16 ans, doit être présenté devant la justice aujourd'hui. Une crèche illégale mise à jour dans l'Essonne. Une douzaine d'enfants enfermés dans le noir ont été découverts au sous-sol d'une maison hier, jeudi. Deux assistantes maternelles de 41 et 48 ans ont été mises en garde à vue et placées sous contrôle judiciaire avec interdiction d'entrer en contact l'une avec l'autre. C'est la fin de ce flash. Une très bonne journée à toutes et à tous.

0: Dans votre radio, les matins soleil, chaque matin, c'est de 8h à 11h. Il nous reste 2h à passer ensemble. Et là, tout de suite, on s'intéresse à quoi? Eh bien, aux éphémérides, comme chaque matin. Rebonjour, Alan.
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2: Bonjour à tous, la bise aux Brigitte ce 23 juillet pour leur fête, journée mondiale de la jeunesse. Les Brigitte sont des femmes indépendantes, attachées à leur liberté et qui n'aiment pas se soumettre, volontaires et courageuses. Elles défendent l'idée d'égalité des rapports entre les hommes et les femmes. Elles aiment recevoir et s'entourer d'amis, mais préservent jalousement leur jardin secret. Leur féminité, leur charme sont des atouts pour réussir et leur pouvoir de séduction ne laisse jamais indifférent. Ça s'est passé un 23 juillet 1955. Donald Campbell bat le record mondial de vitesse sur l'eau à bord de son canot à réacteur, l'Oiseau Bleu, sur le lac Ullswater, dans le nord de l'Angleterre. 1978 en cyclisme, première victoire du français Bernard Hinault dans le Tour de France. 1986, mariage du prince Andrew, deuxième fils de la reine Elisabeth II avec Sarah Ferguson. 1995, retour du cyclisme avec Mikael Anduren qui devient le premier à avoir gagné à 5 reprises consécutives le Tour de France. 1997, l'organisation terroriste basque revendique l'enlèvement et le meurtre de Miguel Angel Bianco, assassiné le 12 juillet 2011, décès de la chanteuse britannique Amy Winehouse. Bon anniversaire aux célébrités nées ce 23 juillet. Daniel Jacob Radcliffe, acteur britannique, héros d'Harry Potter. Stéphane Diagana, athlète français, spécialiste du 400 mètres haies. Et il hérita et il le reste, Claude Barzotti, mais surprise, le chanteur est né en Belgique, à Châtelet. Le dicton du jour, nuages de la Sainte Brigitte par le soleil, sont chassés vite. Profitez bien de cette belle journée, à demain.
0: Et aujourd'hui, nous allons à hier. Non, on ne retourne pas en arrière. Hier, la ville du côté de la Côte d'Azur, si je ne m'abuse, pour l'anniversaire de Laurie. Laurie qui fête aujourd'hui ses 35 ans. C'est Nicolas qui nous a écrit pour lui souhaiter un très heureux anniversaire. Donc Laurie, bon anniversaire de la part de Nicolas et de la part de toute l'équipe des Matins Soleil. Je vous rappelle que vous pouvez souhaiter les anniversaires d'un ami ou d'un proche en nous écrivant sur lesmatinspaschagrin@gmail.com.

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3: Bonjour à tous, dans l'actualité people du jour, on parle de Tom Felton en chasse sur les applications. Si vous avez la chance d'avoir été accepté sur l'appli de rencontre très exclusive Raya, ouvrez l'œil et le bon, l'interprète de Drago Malfoy s'est réinscrit alors qu'il vient de se séparer de Roxane Dania qui partageait sa vie depuis 6 ans sur Instagram. Les ex-tourtereaux ne se suivent d'ailleurs plus du tout, mais le meilleur ennemi d'Harry Potter est de toute façon bien plus focalisé sur Roya, où il aurait opté pour un magnifique cliché de ses chiens en photo de profil. Entre effet wow et effet waf, à vous de choisir. On se retrouve très vite avec d'autres Actu People.
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1: Dont l'info insolite du jour, un vol Ryanair retardé de 3 heures à cause d'une invasion de moustiques, tous les passagers évacués. Une invasion de moustiques a empêché un Boeing de Ryanair de décoller de Milan le 3 juillet dernier. Tous les passagers ont été obligés de descendre et d'embarquer dans un autre avion. Une mésaventure dont les passagers se seraient bien passés. Un vol Ryanair au départ de Milan en Italie et à destination d'Alicante en Espagne n'a jamais pu quitter le tarmac le 3 juillet dernier. À cause de moustiques. Comme le rapporte le quotidien italien, les insectes étaient si nombreux qu'ils ont empêché le Boeing 737 de décoller. Une fois à bord, la cabine a été envahie par un nombre impressionnant de moustiques, a témoigné un passager. Les choses se sont aggravées car les portes de l'avion sont restées ouvertes un certain temps. Les insectes ont continué à entrer pendant plusieurs minutes, rendant la situation à bord extrêmement difficile. L'équipage aurait alors tenté de chasser les insectes en éteignant les lumières de l'avion sans succès. Dans une vidéo partagée sur les réseaux sociaux, on voit plusieurs passagers essayer de les éliminer avec les moyens du bord. Finalement, environ 30 minutes plus tard, il a été décidé de débarquer l'ensemble des passagers pour des raisons sanitaires. Une femme avait par ailleurs prévenu être allergique aux piqûres de moustiques. Le Boeing, envahi par les insectes, est donc resté cloué au sol. Toujours d'après certains voyageurs interrogés, tous les passagers ont été ramenés au terminal, transférés vers une autre porte d'embarquement et ont embarqué à bord d'un autre avion. Le décollage du vol à destination d'Alicante a finalement eu lieu avec près de 3 heures de retard. On se retrouve très vite avec d'autres infos insolites.

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2: Voici ma sélection télé pour ce jeudi 23 juillet avec ce soir sur TF1, le film The Flash. Sur France 2, Qui ment ? Jeu animé par Bruno Guillon. Un quiz où les invités font le show entre affirmations improbables, mais parfois vraies, mots d'esprit et concurrence, pas toujours loyale. En invité, Lola Dubini, Bruno Solo, Gilles Alma, Max Boublil, Anne Roumanoff et Florent Père. Sur France 3, Tom et Lola, la série. Sur M6, Cauchemar en cuisine, présenté par Philippe Etchebest. Sur France 4, Audrey Tautou dans le film Éternité. Sur W9, Y a que la vérité qui compte, présenté par Pascal Bataille et Laurent Fontaine. Vous retrouverez sur TMC le prime de Secret Story, présenté par Christophe Beaugrand à 21h25. Sur T18, le film Ridicule, avec Charles Berling et Jean Rochefort. Sur TF1, série film Mademoiselle Holmes, série avec Lola Devers et Tom Villa. Enfin sur Sister, les aventures de Tintin à 21h10, dessin animé, l'étoile mystérieuse et le secret de la licorne ce soir. Bon zapping!
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1: Dans l'actualité musicale du jour, les Spice Girls fêtent les 30 ans de Wannabe, chacune de leur côté. Le tube a lancé la carrière des 5 membres du groupe de filles qui a marqué les années 90. Voilà 30 ans que les Spice Girls ont secoué le monde de la pop avec Wannabe, le single qui les a fait connaître en 1996. Les 5 membres du groupe ont marqué cet anniversaire sur les réseaux sociaux, postant séparément une photo et un message se rappelant le début de leur succès phénoménal. En tous les cas, Jerry Halliwell, par exemple, a partagé une photo en noir et blanc du groupe. La chanteuse a également remercié ses sœurs Spice, taguant chacune d'entre elles dans la légende. De son côté, Emma Bunton a partagé une photo moins officielle des filles autour d'un pique-nique. Wannabe, dont le clip vidéo a été tourné à l'hôtel Saint-Pancras Renaissance et affiche plus de 718 millions de vues sur YouTube à ce jour, reste véritablement un symbole du début du girl power. On se retrouve très vite avec d'autres actualités musicales.

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1: Avec le retour des beaux jours, on a tous envie de se mettre un petit peu au jardinage. Alors il suffit de quelques mètres carrés dehors pour pouvoir déjà faire des miracles, ou presque, à condition de veiller aux besoins des végétaux. Tous peuvent s'épanouir en pot et en milieu urbain, de la plus petite fleur de printemps au pin parasol, à l'olivier ou à l'hortensia pour lequel vous aurez eu un coup de cœur pendant vos vacances. Pour un balcon plein sud, il est essentiel de créer des zones d'ombre et de tempérer la luminosité dans le but d'éviter le côté four. Pour ça, des canisses, palissades ou croisillons peuvent habiller la rambarde et les murs. Pour un balcon plein nord, il sera préférable de planter des plantes d'ombre, car beaucoup de plantes et fleurs ne supportent pas une absence de soleil ou une trop faible exposition. Pour un balcon à mi-exposition, est ou ouest, tout est permis ou presque. Quelle que soit l'exposition, il s'agit de privilégier des plantations denses qui permettront de créer un microclimat bénéfique à toutes les plantes. Pour un balcon, il est préférable d'opter pour des contenants à réserve d'eau. Sans ce dispositif, les racines se dessèchent plus vite. Le plastique est très léger, il permet de nombreux coloris et formes. La terre cuite, par contre, absorbe l'humidité et la restitue aux racines. En revanche, un pot de terre cuite planté pèse lourd et est plutôt difficile à déplacer. Il faut donc y penser au moment de l'achat. Quant au bois, c'est un bon compromis à condition qu'il soit traité classe 4 minimum. Le pin convient, mais sa durée de vie est limitée, 4 à 5 ans maximum. Le teck, l'acacia ou le châtaignier sont plus chers, mais imputrescibles.

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2: Bonjour à tous. Dans l'actualité musicale du jour, les Spice Girls fêtent les 30 ans de Wannabe, chacune de leur côté. Le tube a lancé la carrière des 5 membres du groupe de filles qui a marqué les années 90. Voilà 30 ans que les Spice Girls ont secoué le monde de la pop avec Wannabe, le single qui les a fait connaître en 1996. Les 5 membres du groupe ont marqué cet anniversaire sur les réseaux sociaux, postant séparément une photo et un message se rappelant le début de leur succès. C'est phénoménal. En tous les cas, Jerry Halliwell, par exemple, a partagé une photo en noir et blanc du groupe. La chanteuse a également remercié ses sœurs Spice, taguant chacune d'entre elles dans la légende. De son côté, Emma Bunton a partagé une photo moins officielle des filles autour d'un pique-nique. Wannabe, dont le clip vidéo a été tourné à l'hôtel Saint-Pancras Renaissance et affiche plus de 718 millions de vues sur YouTube à ce jour, reste véritablement un symbole du début du girl power. On se retrouve très vite avec d'autres actualités musicales.
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2: Bonjour. Dans le Var, un incendie a parcouru 2500 hectares depuis mardi. En Gironde, un feu s'est déclaré hier à Somos et a déjà parcouru plus de 800 hectares avec au moins 600 personnes évacuées selon Laurent Nunez. Le Gard, les Bouches-du-Rhône, le Var, le Vaucluse et l'Aude sont placés par ailleurs en rouge aujourd'hui pour risque très élevé d'incendie. Plus de 44 000 hectares ont été brûlés en France depuis le début de l'année avec 128 interpellations. Un total de 5 764 morts en excès a été enregistré durant la vague de chaleur de juin, annonce Santé publique France, dans les départements concernés par des records de température historique du 17 juin au 2 juillet. Ce bond de la mortalité ne peut pas encore être imputé avec certitude à la canicule. Sébastien Lecornu se rendra à Saint-Étienne-du-Rouvray en Seine-Maritime dimanche pour le 10e anniversaire de l'attentat du 26 juillet 2016. Le père Jacques Hamel avait été égorgé dans son église par les djihadistes Adel Kermich et Abdel Malik Petitjean, 19 ans, fiché S et se réclamant de l'État islamique. Tous les deux ont été abattus par la police. À Rennes, un adolescent de 16 ans a été placé en garde à vue après le viol d'une octogénaire. L'agression est survenue début juillet alors que la victime rentrait d'une soirée. Le suspect, un mineur non accompagné de 16 ans, doit être présenté devant la justice aujourd'hui. Une crèche illégale mise à jour dans l'Essonne. Une douzaine d'enfants enfermés dans le noir ont été découverts au sous-sol d'une maison hier, jeudi. Deux assistantes maternelles de 41 et 48 ans ont été mises en garde à vue et placées sous contrôle judiciaire avec interdiction d'entrer en contact l'une avec l'autre. C'est la fin de ce flash. Une très bonne journée à toutes et à tous.

0: 6h dans vos matins soleil. J'espère que tout va bien pour vous ce jeudi matin. Il nous reste une petite heure à passer ensemble avec toujours du bon son et des petites chroniques. Et là tout de suite, c'est le moment de retrouver Daniel avec sa destination camping. Bonjour Daniel.
1: Bonjour à tous, c'est le gardien officiel de notre capitale fraîcheur, une grande corolle de toile colorée qui délimite votre territoire sur le sable ou qui trône fièrement au milieu de la table d'apéro. Aujourd'hui, on lève les yeux vers le ciel, on s'abrite des rayons brûlants et on s'intéresse au roi incontesté de l'ombre nomade, la mythique saga du parasol. Contrairement à ce que l'on pourrait penser, cet accessoire est né bien avant son cousin le parapluie. Dès l'Antiquité, en Chine et en Égypte, il était le symbole ultime de la royauté et de la noblesse, réservé aux puissants qui refusaient de laisser le soleil tanner leur peau. Mais c'est en 1936, avec l'arrivée des premiers congés payés, l'explosion du tourisme balnéaire, que le parasol se démocratise pour envahir nos plages et nos campings, devenant l'emblème absolu de vacances réussies. Planter son parasol, c'est d'abord s'initier à un art de vivre très technique et parfois très musclé. Sur le sable, il y a deux écoles. Les méthodiques, équipés de ce fameux pied en plastique en forme de vis que l'on enfonce en tournant de toutes ses forces. Et les optimistes qui creusent un simple trou à la main en espérant que la chance soit avec eux. Mais le grand classique du parasol, c'est son tempérament de cascadeur. Qui n'a jamais connu ce moment de panique absolue lorsqu'un coup de mistral ou une brise thermique un peu brusque s'engouffre sous la toile? En deux secondes, le parasol se retourne comme une tulipe, se détache de son socle et s'envole tel un javelot à travers la plage, obligeant son propriétaire à courir l'air penaud au milieu des serviettes des voisins pour rattraper le fuyard. C'est aussi un meuble vivant qui vous oblige à bouger toute la journée pour rester à l'ombre. Il faut constamment déplacer sa serviette ou incliner le mât dans une danse millimétrée avec la course du soleil. Indispensable pour la sieste des petits comme pour préserver la fraîcheur du pique-nique, le parasol reste le phare coloré de nos étés, un dôme de toile sous lequel on referait le monde en toute sérénité. Demain, on quittera la plage pour se mettre à l'abri d'une fin d'après-midi pluvieuse ou prolonger la veillée autour de la table avec le compagnon ultime des disputes familiales et des stratégies secrètes, la saga du jeu de cartes. Bonne journée à tous, bonnes vacances et à demain pour Destination Camping.
0: Merci Daniel, mais on peut aussi jouer aux cartes sous le parasol. Staying Alive, c'est ce qui débarque de suite dans votre radio. Belle matinée.
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1: Dont l'actualité people du jour, on parle de Tom Felton en chasse sur les applications. Si vous avez la chance d'avoir été accepté sur l'appli de rencontre très exclusive Raya, ouvrez l'œil et le bon, l'interprète de Drago Malfoy y est réinscrit alors qu'il vient de se séparer de Roxane Dania qui partageait sa vie depuis 6 ans sur Instagram. Les ex-tourtereaux ne se suivent d'ailleurs plus du tout, mais le meilleur ennemi d'Harry Potter est de toute façon bien plus focalisé sur Raya, où il aurait opté pour un magnifique cliché de ses chiens en photo de profil. Entre effet wow et effet waf, à vous de choisir, on se retrouve

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1: Bonjour, aujourd'hui 23 juillet, nous fêtons les Brigitte et c'est aussi la journée mondiale des dauphins. C'est le 23 juillet 1920 que naissait la chanteuse de fado Amalia Rodriguez, décédée en octobre 1999. En 1925, naissance de l'académicien Alain Decaux, décédé en mars 2016. Et le 23 juillet 1953, naissance de Claude Barzotti. Laure Ital nous a quittés en juin 2023. Joyeux anniversaire à Lucky Blondeau, né le 23 juillet 1944, à Stéphane Diagana et Armel, né en 1969, à Mathieu Madénian, né en 1976, et enfin à l'interprète d'Harry Potter, Daniel Radcliffe, né le 23 juillet 1989. C'est aussi le 23 juillet 2004 que nous quittait Serge Reggiani, né en mai 1922. En 2011, disparition d'Amy Winehouse, née en septembre 1983. Et le 23 juillet 2020, décès de Jacqueline Sauvage, graciée par François Hollande, après avoir été condamnée pour le meurtre de son compagnon violent. Le 23 juillet 1829, William Burt se voit accorder le brevet de la première machine à écrire. En 1904, c'est l'apparition du cône glacé. En 1978, Bernard Hinault remporte son premier Tour de France. En 1986, le prince Andrew épouse Sarah Ferguson. En 2005, à Sharm el-Sheikh, en Égypte, trois attentats font 88 morts. En 2020, la sonde spatiale martienne chinoise Tianwen-1 décolle enfin. Et le 23 juillet 2021, les 32e Jeux Olympiques sont officiellement ouverts par l'empereur Naruhito à Tokyo, au Japon, avec un an de retard en raison de la pandémie de Covid-19. Le dicton du jour, nuages de la Sainte Brigitte par le soleil sont chassés vite. Demain, vous penserez à fêter les Christine.
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1: Les programmes télé, la télévision pour ce soir jeudi. On débute avec la chaîne TF1 qui nous propose ce soir le film The Flash, diffusé dès 21h10. Sur la chaîne France 2, le jeu Qui monte, diffusé là encore dès 21h10. Toujours à la même heure sur France 3, cette fois-ci, place à la série Tom et Lola. Sur la chaîne France 4, 21h, le film Éternité. Sur M6, place au magazine Cauchemar en cuisine, diffusé dès 21h10. Sur la chaîne TF1 Série Film, rendez-vous ce soir avec la série Mademoiselle Holmes, diffusée dès 21h10. Et enfin, pour terminer, rendez-vous par exemple ce soir sur la chaîne Novo 19 avec le téléfilm La Vallée des Mensonges, diffusée dès 21h10. Avec tout ça, bonne soirée télé.

C'est fini, c'est terminé pour ce jeudi 9 juillet. Voilà, voilà. On revient donc demain, vendredi, pour la dernière journée de la semaine, avant d'attaquer le week-end. Week-end du 14 juillet, fête nationale en France. Feux d'artifice annulés dans pas mal de régions du sud en raison des incendies. Malheureusement, voilà, il y aura peut-être des drones, hein, on ne sait jamais. Les surprises sont parfois là. Allez, on parle de la musique nouveauté dans quelques instants.

Banks et Sacha, le titre Gravity, c'est ce qu'on s'écoute tout de suite. Moi, je m'en vais sur la pointe des pieds et faire un petit plongeon car honnêtement, il fait très chaud. Ciao, ciao, bye bye et puis à demain si vous le voulez bien.

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2: Bonjour, cyclisme Tour de France. Le Belge Jasper Philipsen a enfin ouvert son compteur dans cette édition 2026 en remportant la 17e étape hier à Voiron après avoir réglé au sprint un groupe d'une trentaine de coureurs, regroupant les principaux attaquants du jour. Parfaitement amené par Mathieu Van Der Poel, le sprinter d'Alpecin a devancé le Suisse Mauro Schmidt et le Néerlandais Olaf Kooi pour décrocher sa 11e victoire sur la grande boucle, la première cette année. Au classement général, Tadej Pogacar conserve la tête du classement général avec 4,32 d'avance sur Remco Evenepoel, suivi du Mexicain Isaac Del Toro et du Français Paul Sexas avant la première des trois étapes de montagne dans les Alpes ce jeudi. Football, c'est désormais officiel, il y aura 28 équipes à la prochaine CAN qui aura lieu au Kenya, en Tanzanie et en Ouganda en 2027, soit 4 équipes de plus que la CAN 2025 qui avait eu lieu au Maroc. Tennis, Océane Dodin ne verra pas les quarts de finale du WTA 250 sur dur de Prague. La Française 362e mondiale utilisait cette semaine son classement protégé pour prendre part au tournoi tchèque et bien lui en a pris puisqu'elle a remporté son match du premier tour contre la tchèque Oktia Breva, 403e mondiale, décrochant ainsi sa première victoire sur le circuit WTA depuis mars 2024. Mais la marche était un peu trop haute en 8e de finale hier, opposée à une autre joueuse tchèque, Dominika Selk Kova, 127e mondiale. La nordiste a été balayée en seulement 47 minutes, 6-1, 6-1. En l'absence de la tenante du titre, Loïse Boisson, légèrement touchée au genou, qui a préféré renoncer à rejouer sur terre battue après Wimbledon pour mieux s'entraîner sur dur. La France est représentée par Elsa Jacquemot au WTA 250 de Hambourg et la Lyonnaise a brillamment franchi le premier tour, programmé dans un premier temps mardi face à l'Allemande Tessa Johanna Brockmann, 267e mondiale, et invitée par les organisateurs, la Française a finalement débuté son match hier à cause de la nuit. Elle s'est imposée sur le score de 7-5-6-1 en 1h28. Enfin, pour la première fois depuis octobre 2024, Hugo Gaston va disputer un quart de finale sur le circuit ATP du côté d'Estoril au Portugal, après son facile succès sur son compatriote Titouan Drogué. C'est la fin de ce Flash Sport, une très bonne journée à toutes et à tous.
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2: Bonjour. Dans le Var, un incendie a parcouru 2500 hectares depuis mardi en Gironde. Un feu s'est déclaré hier à Somos et a déjà parcouru plus de 800 hectares avec au moins 600 personnes évacuées selon Laurent Nunez. Le Gard, les Bouches-du-Rhône, le Var, le Vaucluse et l'Aude sont placés par ailleurs en rouge aujourd'hui pour risque très élevé d'incendie. Plus de 44 000 hectares ont été brûlés en France depuis le début de l'année avec 128 interpellations. Un total de 5764 morts en excès a été enregistré durant la vague de chaleur de juin, annonce Santé Publique France, dans les départements concernés par des records de température historique du 17 juin au 2 juillet. Ce bond de la mortalité ne peut pas encore être imputé avec certitude à la canicule. Sébastien Lecornu se rendra à Saint-Étienne-du-Rouvray en Seine-Maritime dimanche pour le 10e anniversaire de l'attentat du 26 juillet 2016. Le père Jacques Hamel avait été égorgé dans son église par les djihadistes Adel Kermiche et Abdel Malik Petitjean, 19 ans, fiché S et se réclamant de l'État islamique. Tous les deux ont été abattus par la police. À Rennes, un adolescent de 16 ans a été placé en garde à vue après le viol d'une octogénaire. L'agression est survenue début juillet alors que la victime rentrait d'une soirée. Le suspect, un mineur non accompagné de 16 ans, doit être présenté devant la justice aujourd'hui. Une crèche illégale mise à jour dans l'Essonne. Une douzaine d'enfants enfermés dans le noir ont été découverts au sous-sol d'une maison hier, jeudi. Deux assistantes maternelles de 41 et 48 ans ont été mises en garde à vue et placées sous contrôle judiciaire avec interdiction d'entrer en contact l'une avec l'autre. C'est la fin de ce flash. Une très bonne journée à toutes et à tous.
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3: Et en ce jeudi 23 juillet, bonne fête aux Brigitte. Les béliers, vous pourriez entraîner des tensions au sein de votre couple. Les taureaux, les célibataires pourront tenter leur chance avec de bons espoirs de réussite. Gémeaux, la carrière et les projets sont toujours des secteurs animés. Les cancers dans le travail, quelques points de détail vous déconcerteront encore, mais vous ne tarderez pas à les éclaircir. Les lions, la fin de la journée verra une très nette amélioration de vos rapports avec vos collègues. Les vierges, les amis, les protecteurs seront très bien disposés. Balance, vous remettrez en cause certains de vos choix. Scorpion, votre vie conjugale va s'animer aujourd'hui. Les sagittaires, l'heure est toujours au plaisir dans la vie personnelle et sentimentale. Capricorne, quelques problèmes de couple sont à craindre. Les Verseaux, un attachement durable est envisageable. Enfin les poissons, si on vous doit de l'argent, n'hésitez pas à la réclamer. Bonne journée et à demain.
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2: Bonjour, dans le Var, un incendie a parcouru 2500 hectares depuis mardi en Gironde. Un feu s'est déclaré hier à Somos et a déjà parcouru plus de 800 hectares avec au moins 600 personnes évacuées selon Laurent Nunez. Le Gard, les Bouches-du-Rhône, le Var, le Vaucluse et l'Aude sont placés par ailleurs en rouge aujourd'hui pour risque très élevé d'incendie. Plus de 44 000 hectares ont été brûlés en France depuis le début de l'année avec 128 interpellations. Un total de 5764 morts en excès a été enregistré durant la vague de chaleur de juin, annonce Santé publique France. Dans les départements concernés par des records de température historique du 17 juin au 2 juillet, ce bond de la mortalité ne peut pas encore être imputé avec certitude à la canicule. Sébastien Lecornu se rendra à Saint-Étienne-du-Rouvray en Seine-Maritime dimanche pour le 10e anniversaire de l'attentat du 26 juillet 2016. Le père Jacques Hamel avait été égorgé dans son église par les djihadistes Adel Kermiche et Abdel Malik Petitjean, 19 ans, fiché S et se réclamant de l'État islamique. Tous les deux ont été abattus par la police. À Rennes, un adolescent de 16 ans a été placé en garde à vue après le viol d'une octogénaire. L'agression est survenue début juillet alors que la victime rentrait d'une soirée. Le suspect, un mineur non accompagné de 16 ans, doit être présenté devant la justice aujourd'hui. Une crèche illégale mise à jour dans l'Essonne. Une douzaine d'enfants enfermés dans le noir ont été découverts au sous-sol d'une maison hier, jeudi. Deux assistantes maternelles de 41 et 48 ans ont été mises en garde à vue et placées sous contrôle judiciaire avec interdiction d'entrer en contact l'une avec l'autre. C'est la fin de ce flash. Une très bonne journée à toutes et à tous.
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2: Et en ce jeudi 23 juillet, bonne fête aux Brigitte. Les béliers, vous pourriez entraîner des tensions au sein de votre couple. Les taureaux, les célibataires pourront tenter leur chance avec de bons espoirs de réussite. Gémeaux, la carrière et les projets sont toujours des secteurs animés. Les cancers dans le travail, quelques points de détail vous déconcerteront encore, mais vous ne tarderez pas à les éclaircir. Les lions, la fin de la journée verra une très nette amélioration de vos rapports avec vos collègues. Et vierges, les amis, les protecteurs seront très bien disposés. Balance, vous remettrez en cause certains de vos choix. Scorpion, votre vie conjugale va s'animer aujourd'hui. Les sagittaires, l'heure est toujours au plaisir dans la vie personnelle et sentimentale. Capricorne, quelques problèmes de couple sont à craindre. Les Verseaux, un attachement durable est envisageable. Enfin les poissons, si on vous doit de l'argent, n'hésitez pas à la réclamer. Bonne journée et à demain.
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2: Bonjour, aujourd'hui 23 juillet, nous fêtons les Brigitte et c'est aussi la journée mondiale des dauphins. C'est le 23 juillet 1920 que naissait la chanteuse de fado Amalia Rodriguez, décédée en octobre 1999. En 1925, naissance de l'académicien Alain Decaux, décédé en mars 2016. Et le 23 juillet 1953, naissance de Claude Barzotti, l'Orital nous a quittés en juin 2023. Joyeux anniversaire à Lucky Blondeau, né le 23 juillet 1944, à Stéphane Diagana et Armel, né en 1969, à Mathieu Madénian, né en 1976, et enfin à l'interprète d'Harry Potter, Daniel Radcliffe, né le 23 juillet 1989. C'est aussi le 23 juillet 2004 que nous quittait Serge Reggiani, né en mai 1922. En 2011, disparition d'Amy Winehouse, né en septembre 1983. Et le 23 juillet 2020, décès de Jacqueline Sauvage, graciée par François Hollande, après avoir été condamnée pour le meurtre de son compagnon violent. Le 23 juillet 1829, William Burt se voit accorder le brevet de la première machine à écrire. En 1904, c'est l'apparition du cône glacé. En 1978, Bernard Hinault remporte son premier Tour de France. En 1986, le prince Andrew épouse Sarah Ferguson. En 2005, à Sharm el-Sheikh, en Égypte, trois attentats font 88 morts. En 2020, la sonde spatiale martienne chinoise Tianwen-1 décolle enfin. Et le 23 juillet 2021, les 32e Jeux Olympiques sont officiellement ouverts par l'empereur Naruhito à Tokyo, au Japon, avec un an de retard en raison de la pandémie de Covid-19. Le dicton du jour, nuages de la Sainte Brigitte par le soleil sont chassés vite. Demain, vous penserez à fêter les Christine.
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2: Bonjour, cyclisme Tour de France. Le Belge Jasper Philipsen a enfin ouvert son compteur dans cette édition 2026 en remportant la 17e étape hier à Voiron après avoir réglé au sprint un groupe d'une trentaine de coureurs regroupant les principaux attaquants du jour. Parfaitement amené par Mathieu Van Der Poel, le sprinter d'Alpecin a devancé le Suisse Mauro Schmidt et le Néerlandais Olaf Koy pour décrocher sa 11e victoire sur la grande boucle, la première cette année. Au classement général, Tadej Pogacar conserve la tête du classement général avec 4,32 d'avance sur Remco Evenepoel, suivi du Mexicain Isaac Del Toro et du Français Paul Sexas avant la première des trois étapes de montagne dans les Alpes ce jeudi. Football, c'est désormais officiel, il y aura 28 équipes à la prochaine CAN qui aura lieu au Kenya, en Tanzanie et en Ouganda en 2027, soit 4 équipes de plus que la CAN 2025 qui avait eu lieu au Maroc. Tennis, Océane Dodin ne verra pas les quarts de finale du WTA 250 sur dur de Prague, la Française 362e mondiale. Utilisée cette semaine, son classement protégé pour prendre part au tournoi tchèque et bien lui en a pris puisqu'elle a remporté son match du premier tour contre la tchèque Oktia Breva, 403e mondiale, décrochant ainsi sa première victoire sur le circuit WTA depuis mars 2024. Mais la marche était un peu trop haute en 8e de finale hier, opposée à une autre joueuse tchèque, Dominika Selk Kova, 127e mondiale. La nordiste a été balayée en seulement 47 minutes, 6-1, 6-1. En l'absence de la tenante du titre, Loïse Boisson, légèrement touchée au genou, qui a préféré renoncer à rejouer sur terre battue après Wimbledon pour mieux s'entraîner sur dur. La France est représentée par Elsa Jacquemot au WTA 250 de Hambourg et la Lyonnaise a brillamment franchi le premier tour, programmé dans un premier temps mardi face à l'Allemande Tessa Johanna Brockmann, 267e mondiale, et invitée par les organisateurs, la Française a finalement débuté son match hier à cause de la nuit. Elle s'est imposée sur le score de 7-5, 6-1 en 1h28. Enfin, pour la première fois depuis octobre 2024, Hugo Gaston va disputer un quart de finale sur le circuit ATP du côté d'Estoril au Portugal, après son facile succès sur son compatriote Titouan Drogué. C'est la fin de ce Flash Sport, une très bonne journée à toutes et à tous.
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0: Salut à tous, vous êtes en compagnie de Christian, vous écoutez sur votre radio préférée la chronique La Reprise.
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Il voyage en solitaire. Chanson écrite et composée par Gérard Manset, deuxième titre de l'album Manset. La chanson est composée en 1973 et déposée à la SACEM sous le titre provisoire « Il chante la terre ». Selon Daniel Le Sueur, le succès de la chanson est probablement dû à l'opiniâtreté du producteur de France Inter, Daniel Hamelin, qui ayant découvert ce titre en phase B d'un 45 tours promotionnel, le programma jusqu'à ce que la chanson soit distribuée commercialement. La chanson va connaître alors un succès considérable en 45 tours et atteindre des chiffres de vente de 300 000 exemplaires et une 10e place dans les classements de la chanson française. La reprise que je vous propose est celle qu'a réalisée Alain Bachung.

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2: Voici ma sélection télé pour ce jeudi 23 juillet avec ce soir sur TF1, le film The Flash. Sur France 2, Qui ment ? Jeu animé par Bruno Guillon. Un quiz où les invités font le show entre affirmations improbables, mais parfois vraies, mots d'esprit et concurrence, pas toujours loyale. En invité, Lola Dubini, Bruno Solo, Gilles Alma, Max Boublil, Anne Roumanoff et Florent Père. Sur France 3, Tom et Lola, la série. Sur M6, Cauchemar en cuisine, présenté par Philippe Etchebest. Sur France 4, Audrey Tautou dans le film Éternité. Sur W9, Y a que la vérité qui compte, présenté par Pascal Bataille et Laurent Fontaine. Vous retrouverez sur TMC le prime de Secret Story, présenté par Christophe Beaugrand à 21h25. Sur T18, le film Ridicule, avec Charles Berling et Jean Rochefort. Sur TF1, série film Mademoiselle Holmes, série avec Lola Devers et Tom Villa. Enfin sur Sister, les aventures de Tintin à 21h10, dessin animé, l'étoile mystérieuse et le secret de la licorne ce soir. Bon zapping!
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2: Bonjour à tous. Dans l'actualité musicale du jour, les Spice Girls fêtent les 30 ans de Wannabe, chacune de leur côté. Le tube a lancé la carrière des 5 membres du groupe de filles qui a marqué les années 90. Voilà 30 ans que les Spice Girls ont secoué le monde de la pop avec Wannabe, le single qui les a fait connaître en 1996. Les 5 membres du groupe ont marqué cet anniversaire sur les réseaux sociaux, postant séparément une photo et un message se rappelant le début de leur succès. Phénoménal. En tous les cas, Jerry Halliwell, par exemple, a partagé une photo en noir et blanc du groupe. La chanteuse a également remercié ses sœurs Spice, taguant chacune d'entre elles dans la légende. De son côté, Emma Bunton a partagé une photo moins officielle des filles autour d'un pique-nique. Wannabe, dont le clip vidéo a été tourné à l'hôtel Saint-Pancras Renaissance et affiche plus de 718 millions de vues sur YouTube à ce jour, reste véritablement un symbole du début du girl power. On se retrouve très vite avec d'autres actualités musicales.
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4: Auditrice et de Rap Folie Funky, salut, retrouvé pour nouvelle édition du show qui ne laisse pas froid, présenté par Bertrand sur votre radio préférée. Aujourd'hui, on aura en artiste de la semaine Naughty by Nature. Vous aurez bien sûr vos dédicaces ainsi que les plus grands tubes et plus grands souvenirs de la black music et de la dance.
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4: On débute tout de suite cette émission avec Pafsa, The Adventure of Stevie V, Dirty Cash, dans le show qui ne vous laisse pas froid.

0: bienvenue, si vous venez nous rejoindre, c'est Rap Folly Funky. Vous voulez en savoir un petit peu plus sur la programmation musicale, n'hésitez pas à aller sur notre site internet www.rapfollyfunky.com. Vous allez dans la rubrique conducteur. On a écouté à l'instant, en coup de cœur de la semaine dernière, Karine, Rien n'est impossible. Voici le coup de cœur de la semaine, on s'arrête aujourd'hui sur Dev avec Tem et le titre Run Dance.
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0: Williams avec Give Him a Love He Can Feel. On fera également le son de Keisha, sans oublier Bobby Brown avec To Can Play That Game.
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0: Retrouve tout de suite le classement du côté de New York, classement R&B et rap. En cinquième position, c'est Ton 6 avec Fly. Quatrième, Jill Scoot avec Pressure. En troisième, Olivia Dean avec Man I Need. Deuxième, Century Forever. Et première position, Neo avec Out and Gone. Retour à la musique avec Bob Sinclair et Keza et I Can Wait dans le show qui ne vous laisse pas froid.

Folie Funky, c'était à l'instant Gunna avec en featuring Burna Boy WGFT. On va retrouver notre artiste de la semaine. On s'arrête aujourd'hui sur Naughty by Nature avec pour commencer le morceau Jamboree où on retrouve le groupe Janet.

0: En artiste de la semaine, c'était Naughty by Nature avec Opipi.
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0: Rendez-vous tout de suite avec le classement du côté des dance floors. En cinquième position, vous avez Wakefield X Love Foundation, Suga. Quatrième, c'est Babe Roxa, Festless, New Religion. En troisième, Kungs avec Boys Noise, Get Away. En deuxième, David Guetta et Ipaton pour Walk It Away. Et toujours en première position, Bob Sinclair et Keza avec le morceau I Can Wait. Retour à la musique dans Rap Folie Funky avec Keisha. On s'écoute, You Got Me Where You Want.

l'instant dans Rappel Folie Funky, c'était Jaydan avec Paradise Lullaby. On va retrouver votre dédicace dance. C'est laissé sur notre Facebook Rap Folie Funky. Vous pouvez également le faire sur notre site internet www.rapfoliefunky.com. Vous allez dans la rubrique dédicace. C'est la part de David pour Audrey. On s'écoute Disclosure avec en featuring Sam Smith et le morceau Latch.

À l'instant, en souvenir, c'était Wools avec Kariouche. On reste dans les souvenirs, souvenirs rap ou funk, à vous de nous proposer votre titre. Aujourd'hui, on s'arrête sur Adina Howard avec Freak Like Me.

À la fin de cette émission, merci de l'avoir choisi. On se retrouve avec grand plaisir sur la même radio et la même fréquence. Et on se quitte avec le remix de Bobby Brown, Two Can Play That Game. Salut. Rap, fully funky, it's over. It's

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3: Voici ma sélection télé pour ce jeudi 23 juillet avec ce soir sur TF1, le film The Flash. Sur France 2, Qui ment ? Jeu animé par Bruno Guillon. Un quiz où les invités font le show entre affirmations improbables, mais parfois vraies, mots d'esprit et concurrence, pas toujours loyale. En invité, Lola Dubini, Bruno Solo, Gilles Alma, Max Boublil, Anne Roumanoff et Florent Père. Sur France 3, Tom et Lola, la série. Sur M6, Cauchemar en cuisine, présenté par Philippe Etchebest. Sur France 4, Audrey Tautou dans le film Éternité. Sur W9, Y a que la vérité qui compte, présenté par Pascal Bataille et Laurent Fontaine. Vous retrouverez sur TMC le prime de Secret Story, présenté par Christophe Beaugrand à 21h25. Sur T18, le film Ridicule, avec Charles Berling et Jean Rochefort. Sur TF1, série film Mademoiselle Holmes, série avec Lola Devers et Tom Villa. Enfin sur Sister, les aventures de Tintin à 21h10, dessin animé, l'étoile mystérieuse et le secret de la licorne ce soir. Bon zapping!
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2: Bonjour, cyclisme Tour de France. Le Belge Jasper Philipsen a enfin ouvert son compteur dans cette édition 2026 en remportant la 17e étape hier à Voiron après avoir réglé au sprint un groupe d'une trentaine de coureurs regroupant les principaux attaquants du jour. Parfaitement amené par Mathieu Van Der Poel, le sprinter d'Alpecin a devancé le Suisse Mauro Schmidt et le Néerlandais Olaf Koy pour décrocher sa 11e victoire sur la grande boucle, la première cette année. Au classement général, Tadej Pogacar conserve la tête du classement général avec 4,32 d'avance sur Remco Evenepoel, suivi du Mexicain Isaac Del Toro et du Français Paul Sexas avant la première.
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2: Bonjour. Dans le Var, un incendie a parcouru 2500 hectares depuis mardi en Gironde. Un feu s'est déclaré hier à Somos et a déjà parcouru plus de 800 hectares avec au moins 600 personnes évacuées selon Laurent Nunez. Le Gard, les Bouches-du-Rhône, le Var, le Vaucluse et l'Aude sont placés par ailleurs en rouge aujourd'hui pour risque très élevé d'incendie. Plus de 44 000 hectares ont été brûlés en France depuis le début de l'année avec 128 interpellations. Un total de 5764 morts en excès a été enregistré durant la vague de chaleur de juin, annonce Santé publique France. Dans les départements concernés par des records de température historique du 17 juin au 2 juillet, ce bond de la mortalité ne peut pas encore être imputé avec certitude à la canicule. Sébastien Lecornu se rendra à Saint-Étienne-du-Rouvray en Seine-Maritime dimanche pour le 10e anniversaire de l'attentat du 26 juillet 2016. Le père Jacques Hamel avait été égorgé dans son église par les djihadistes Adel Kermiche et Abdel Malik Petitjean, 19 ans, fiché S et se réclamant de l'État islamique. Tous les deux ont été abattus par la police. À Rennes, un adolescent de 16 ans a été placé en garde à vue après le viol d'une octogénaire. L'agression est survenue début juillet alors que la victime rentrait d'une soirée. Le suspect, un mineur non accompagné de 16 ans, doit être présenté devant la justice aujourd'hui. Une crèche illégale mise à jour dans l'Essonne. Une douzaine d'enfants enfermés dans le noir ont été découverts au sous-sol d'une maison hier, jeudi. Deux assistantes maternelles de 41 et 48 ans ont été mises en garde à vue et placées sous contrôle judiciaire avec interdiction d'entrer en contact l'une avec l'autre. C'est la fin de ce flash. Une très bonne journée à toutes et à tous.
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3: Bonjour à tous, dont l'actualité people du jour, on parle de Tom Felton en chasse sur les applications. Si vous avez la chance d'avoir été accepté sur l'appli de rencontre très exclusive Raya, ouvrez l'œil et le bon, l'interprète de Drago Malfoy y est réinscrit alors qu'il vient de se séparer de Roxane Dania qui partageait sa vie depuis 6 ans sur Instagram. Les ex-tourtereaux ne se suivent d'ailleurs plus du tout, mais le meilleur ennemi d'Harry Potter est de toute façon bien plus focalisé sur Roya, où il aurait opté pour un magnifique cliché de ses chiens en photo de profil. Entre effet wow et effet waf, à vous de choisir. On se retrouve très vite avec d'autres Actu People.
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2: Bonjour, aujourd'hui 23 juillet, nous fêtons les Brigitte et c'est aussi la journée mondiale des dauphins. C'est le 23 juillet 1920 que naissait la chanteuse de fado Amalia Rodriguez, décédée en octobre 1999. En 1925, naissance de l'académicien Alain Decaux, décédé en mars 2016. Et le 23 juillet 1953, naissance de Claude Barzotti. Laurie Tal nous a quittés en juin 2023. Joyeux anniversaire à Lucky Blondeau, né le 23 juillet 1944, à Stéphane Diagana et Armel, né en 1969, à Mathieu Madénian, né en 1976, et enfin à l'interprète d'Harry Potter, Daniel Radcliffe, né le 23 juillet 1989. C'est aussi le 23 juillet 2004 que nous quittait Serge Reggiani, né en mai 1922. En 2011, disparition d'Amy Winehouse, née en septembre 1983. Et le 23 juillet 2020, décès de Jacqueline Sauvage, graciée par François Hollande, après avoir été condamnée pour le meurtre de son compagnon violent. Le 23 juillet 1829, William Burt se voit accorder le brevet de la première machine à écrire. En 1904, c'est l'apparition du cône glacé. En 1978, Bernard Hinault remporte son premier Tour de France. En 1986, le prince Andrew épouse Sarah Ferguson. En 2005, à Sharm el-Sheikh, en Égypte, trois attentats font 88 morts. En 2020, la sonde spatiale martienne chinoise Tianwen 1 décolle enfin. Et le 23 juillet 2021, les 32e Jeux Olympiques sont officiellement ouverts par l'empereur Naruhito à Tokyo, au Japon, avec un an de retard en raison de la pandémie de Covid-19. Le dicton du jour, nuages de la Sainte-Brigitte par le soleil sont chassés vite. Demain, vous penserez à fêter les Christine.
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2: Bonjour à tous. Dans l'actualité musicale du jour, les Spice Girls fêtent les 30 ans de Wannabe, chacune de leur côté. Le tube a lancé la carrière des 5 membres du groupe de filles qui a marqué les années 90. Voilà 30 ans que les Spice Girls ont secoué le monde de la pop avec Wannabe, le single qui les a fait connaître en 1996. Les 5 membres du groupe ont marqué cet anniversaire sur les réseaux sociaux, postant séparément une photo et un message se rappelant le début de leur succès. Phénoménal. En tous les cas, Jerry Halliwell, par exemple, a partagé une photo en noir et blanc du groupe. La chanteuse a également remercié ses sœurs Spice, taguant chacune d'entre elles dans la légende. De son côté, Emma Bunton a partagé une photo moins officielle des filles autour d'un pique-nique. Wannabe, dont le clip vidéo a été tourné à l'hôtel Saint-Pancras Renaissance et affiche plus de 718 millions de vues sur YouTube à ce jour, reste véritablement un symbole du début du girl power. On se retrouve très vite avec d'autres actualités musicales.
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2: Bonjour, dans le Var, un incendie a parcouru 2500 hectares depuis mardi en Gironde. Un feu s'est déclaré hier à Somos et a déjà parcouru plus de 800 hectares avec au moins 600 personnes évacuées selon Laurent Nunez. Le Gard, les Bouches-du-Rhône, le Var, le Vaucluse et l'Aude sont placés par ailleurs en rouge aujourd'hui pour risque très élevé d'incendie. Plus de 44 000 hectares ont été brûlés en France depuis le début de l'année avec 128 interpellations. Un total de 5 764 morts en excès a été enregistré durant la vague de chaleur de juin, annonce Santé publique France, dans les départements concernés par des records de température historique du 17 juin au 2 juillet. Ce bond de la mortalité ne peut pas encore être imputé avec certitude à la canicule. Sébastien Lecornu se rendra à Saint-Étienne-du-Rouvray en Seine-Maritime dimanche pour le 10e anniversaire de l'attentat du 26 juillet 2016. Le père Jacques Hamel avait été égorgé dans son église par les djihadistes Adel Kermiche et Abdel Malik Petitjean, 19 ans, fiché S et se réclamant de l'État islamique. Tous les deux ont été abattus par la police. À Rennes, un adolescent de 16 ans a été placé en garde à vue après le viol d'une octogénaire. L'agression est survenue début juillet alors que la victime rentrait d'une soirée. Le suspect, un mineur non accompagné de 16 ans, doit être présenté devant la justice aujourd'hui. Une crèche illégale mise à jour dans l'Essonne. Une douzaine d'enfants enfermés dans le noir ont été découverts au sous-sol d'une maison hier, jeudi. Deux assistantes maternelles de 41 et 48 ans ont été mises en garde à vue et placées sous contrôle judiciaire avec interdiction d'entrer en contact l'une avec l'autre. C'est la fin de ce flash. Une très bonne journée à toutes et à tous.
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1: Bonjour à toutes et bonjour à tous et bienvenue dans Deux chansons une voix. C'est déjà le dernier rendez-vous de la saison et pour cette émission spéciale, nous avons préparé un programme résolument estival au sommaire cette semaine. Pony Pony Run Run, Métissa, le groupe Élégance, Abby Gordon, Léo Léonard, Noah Sky et la story consacrée à l'un des groupes féminins les plus marquants des années 2000, les L5. Alors installez-vous confortablement, ouvrez grand vos oreilles et profitez de cette dernière balade musicale avant les vacances. Et pour débuter cette émission et pour ouvrir la dernière émission de la saison, place à l'ambiance Coupe du Monde avec VG Dream. En 2018, l'artiste entre dans l'histoire du football français avec Ramener la Coupe à la Maison, devenu l'hymne populaire de la victoire des Bleus. Diffusé partout, chanté dans les rues comme dans les stades, le titre accompagne les célébrations de toute une génération de supporters. Grâce à son énergie fédératrice et son refrain immédiatement mémorisable, la chanson est devenue l'un des grands classiques et l'un des classiques des rendez-vous sportifs. On continue avec Trophée, une collaboration entre M Pokora et le groupe L2B, un titre festif et fédérateur qui célèbre lui aussi l'esprit de la compétition et du dépassement de soi. Ambiance foot dans Deux chansons, une voix.

Deux chansons, une voix, avec un groupe qui a marqué la scène pop française à la fin des années 2000, Pony Pony Run Run. Originaire de Nantes, le trio s'est rapidement fait connaître grâce à ses mélodies pop entraînantes, ses influences électro et son univers résolument estival. Leur musique fraîche et énergique a accompagné de nombreux étés et continue de séduire les amateurs de pop moderne. On démarre avec Eyou, l'un de leurs titres les plus emblématiques, porté par une énergie communicative. Et puis on restera avec le groupe Pony Pony Run Run et leur dernier single qui s'appelle Getaway, un titre solaire qui donne immédiatement envie de prendre la route des vacances. Et ben ça tombe bien, nous on y est quasiment sur la route des vacances, on est quasiment les pieds dans la mer et sur la plage.

de chansons de voix avec une artiste qui s'est imposée comme l'une des plus belles révélations de la chanson francophone, Mentissa. Révélée au grand public grâce à sa participation à The Voice, Mentissa séduit immédiatement par sa voix lumineuse, sa personnalité attachante et sa capacité à transmettre beaucoup d'émotions à travers ses chansons. Depuis ses débuts, elle construit un univers pop moderne, sensible et positif, porté par des textes qui parlent de confiance en soi, d'amour et de liberté. On démarre avec Mamma Mia, un titre pétillant et plein d'énergie qui reflète parfaitement sa personnalité. Et puis on continue avec Fais gaffe à toi, une chanson plus affirmée qui confirme tout son talent d'interprète. Alors je vais pas vous mentir, c'est très compliqué de faire cette dernière émission. Derrière moi, j'ai le réalisateur qui n'arrête pas de faire des conneries. Ouais, on peut le dire. Il est déjà en vacances, lui. Et il me fait perdre un petit peu mes moyens. En tout cas, on écoute Mentissa dans deux chansons de voix.

Deux chansons, une voix, avec un groupe qui sent bon l'été et les vacances, le groupe Elegance. Dans les années 80, le groupe rencontre un joli succès avec des chansons légères, festives et parfaitement dans l'air du temps. Des titres qui évoquent le soleil, l'évasion, l'insouciance. On démarre avec Vacances, j'oublie tout, plus rien à faire du tout. Un classique incontournable dès que l'été arrive et l'été est déjà là, chez nous en tout cas. Et on continue avec un tube, sinon rien, un morceau plein d'humour et de bonne humeur. Dans quelques minutes, ça sera la story. Cette semaine, retour sur l'aventure exceptionnelle d'un groupe féminin qui a marqué les années 2000, le groupe L5. De leur début fulgurant à leur grand succès, on replonge dans leur histoire. Ça sera juste après Elegance, toujours dans Deux chansons, une voix.

Cette semaine, dans deux chansons, une voix, on revient sur le parcours d'un groupe qui a marqué toute une génération, L5. L'aventure commence en 2001 avec l'émission Popstar. Le public découvre alors 5 jeunes chanteuses réunies pour former un groupe féminin destiné à devenir l'un des plus grands phénomènes pop français du début des années 2000. Le pari est immédiatement gagné, leur premier single connaît un succès fulgurant et propulse le groupe au sommet des classements. Le premier album du groupe se vend à grande échelle et enchaîne les succès. L5 devient rapidement un symbole de la pop française de l'époque, avec des refrains fédérateurs, des chorégraphies reconnaissables et une forte présence médiatique. Le groupe connaît ensuite plusieurs évolutions. Départ de membres, nouveaux albums et tournées, tout en conservant une base de fans fidèles. Malgré les changements, le nom L5 reste associé à l'une des aventures musicales les plus marquantes issues d'un télécrochet en France. Les titres de cette story. Toutes les femmes de ta vie est le titre qui a tout lancé. Hip-hop du début des années 2000, il célèbre la diversité des personnalités féminines et reste aujourd'hui encore la chanson la plus emblématique du groupe. Encore Encore a connu une nouvelle mise en lumière grâce à sa présence dans la bande originale du film Pat Patrouille, The Mighty Movie, avec des millions de disques vendus, plusieurs générations de fans et des titres devenus cultes. L5 reste une référence incontournable de la pop française des années 2000. Leur histoire illustre parfaitement la manière dont un projet né à la télévision peut devenir un véritable phénomène populaire durable.

Deux chansons, une voix avec une artiste à suivre de très près, Abby Gordon, portée par une voix délicate et un univers mêlant pop, moderne et émotion. Abby Gordon séduit par des chansons sincères et mélodiques qui mettent en valeur son talent d'interprète. Son style aussi entre douceur acoustique et production actuelle, avec une vraie attention portée aux mélodies et aux textes. On démarre avec Out of Wine, un titre élégant et accrocheur qui révèle toute sa sensibilité et tout son univers. On continuera également avec The Pavement, une chanson non plus introspective, qui confirme toute la finesse de son écriture.

Deux chansons, une voix, avec un artiste qui apporte fraîcheur et originalité à la nouvelle scène française, Léo Léonard, ancien membre du groupe The Pirouette, auteur, compositeur, interprète. Il développe un univers singulier où se croisent pop moderne, second degré et mélodie accrocheuse. Un artiste qui n'hésite pas à sortir des sentiers battus pour proposer des chansons à forte personnalité. On démarre avec son tout dernier single, Kalashnikov The Girl, en collaboration avec Philippe Catherine, une rencontre artistique aussi surprenante qu'efficace. Et puis on continue avec Bonne Étoile, un morceau plus personnel qui met en lumière toute sa sensibilité et l'élégance de son univers musical. Et puis dans quelques minutes, dans quelques instants, pour conclure cette dernière émission de la saison, on retrouve Noah Sky, une parenthèse estivale pleine de soleil et de bonne humeur.

Pour conclure cette dernière émission de la saison, place à un artiste qui respire l'été, la liberté, les souvenirs de vacances. Il s'appelle Noah Sky, c'est l'une de nos productions musicales. Avec son univers pop lumineux, Noah Sky nous invite à profiter des beaux jours, des rencontres, des moments simples et de tous ces instants qui rendent l'été inoubliable. On démarre avec Nos étés libres, une chanson qui sent bon le sable chaud, les couchers de soleil et les souvenirs que l'on garde longtemps en mémoire. Et puis on continuera avec Tout l'été avec toi, un titre solaire et romantique qui accompagne parfaitement cette période de vacances. L'EP de Noah Sky est disponible sur toutes les plateformes de téléchargement. Voilà, c'est déjà la fin de cette saison de Deux chansons une voix. Merci à toutes et à tous de nous avoir accompagnés semaine après semaine pour partager ensemble ces découvertes, ces souvenirs et ces émotions musicales. Toute l'équipe vous souhaite un magnifique été rempli de soleil, de musique, de moments de bonheur et de belles vacances. Profitez de vos proches, prenez soin de vous et n'oubliez jamais que chaque chanson raconte une histoire. On se retrouve très bientôt pour une nouvelle saison de Deux chansons une voix. Très bel été à tous et bonnes vacances. Et n'oubliez pas, si vous souhaitez réécouter nos émissions, rendez-vous sur notre page Facebook et sur Mixcloud. À très bientôt.

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3: Bonjour, dans le Var, un incendie a parcouru 2500 hectares depuis mardi en Gironde. Un feu s'est déclaré hier à Somos et a déjà parcouru plus de 800 hectares avec au moins 600 personnes évacuées selon Laurent Nunez. Le Gard, les Bouches-du-Rhône, le Var, le Vaucluse et l'Aude sont placés par ailleurs en rouge aujourd'hui pour risque très élevé d'incendie. Plus de 44 000 hectares ont été brûlés en France depuis le début de l'année avec 128 interpellations. Un total de 5764 morts en excès a été enregistré durant la vague de chaleur de juin, annonçant et Public France dans les départements concernés par des records de température historique du 17 juin au 2 juillet. Ce bond de la mortalité ne peut pas encore être imputé avec certitude à la canicule. Sébastien Lecornu se rendra à Saint-Étienne-du-Rouvray en Seine-Maritime dimanche pour le 10e anniversaire de l'attentat du 26 juillet 2016. Le père Jacques Hamel avait été égorgé dans son église par les djihadistes Adel Kermiche et Abdel Malik Petitjean, 19 ans, fiché S et se réclamant de l'État islamique. Tous les deux ont été abattus par la police. À Rennes, un adolescent de 16 ans a été placé en garde à vue après le viol d'une octogénaire. L'agression est survenue début juillet alors que la victime rentrait d'une soirée. Le suspect, un mineur non accompagné de 16 ans, doit être présenté devant la justice aujourd'hui. Une crèche illégale mise à jour dans l'Essonne. Une douzaine d'enfants enfermés dans le noir ont été découverts au sous-sol d'une maison hier, jeudi. Deux assistantes maternelles de 41 et 48 ans ont été mises en garde à vue et placées sous contrôle judiciaire avec interdiction d'entrer en contact l'une avec l'autre. C'est la fin de ce flash. Une très bonne journée à toutes et à tous.
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3: Bonjour, cyclisme Tour de France. Le Belge Jasper Philipsen a enfin ouvert son compteur dans cette édition 2026 en remportant la 17e étape hier à Voiron après avoir réglé au sprint un groupe d'une trentaine de coureurs regroupant les principaux attaquants du jour. Parfaitement amené par Mathieu Van Der Poel, le sprinter d'Alpecin a devancé le Suisse Mauro Schmidt et le Néerlandais Olaf Koy pour décrocher sa 11e victoire sur la grande boucle, la première cette année. Au classement général, Tadej Pogacar conserve la tête du classement général avec 4.32 d'avance sur Remco Evenepoel, suivi du Mexicain Isaac Del Toro et du Français Paul Sexas avant la première des trois étapes de montagne dans les Alpes ce jeudi. Football, c'est désormais officiel, il y aura 28 équipes à la prochaine CAN qui aura lieu au Kenya, en Tanzanie et en Ouganda en 2027, soit 4 équipes de plus que la CAN 2025 qui avait eu lieu au Maroc. Tennis, Océane Dodin ne verra pas les quarts de finale du WTA 250 sur dur de Prague. La Française 362e mondiale utilisait cette semaine son classement protégé pour prendre part au tournoi tchèque et bien lui en a pris puisqu'elle a remporté son match du premier tour contre la tchèque Oktia Breva, 403e mondiale, décrochant ainsi sa première victoire sur le circuit WTA depuis mars 2024. Mais la marche était un peu trop haute en 8e de finale hier, opposée à une autre joueuse tchèque, Dominika Selk Kova, 127e mondiale. La nordiste a été balayée en seulement 47 minutes, 6-1, 6-1. En l'absence de la tenante du titre, Loïse Boisson, légèrement touchée au genou, qui a préféré renoncer à rejouer sur terre battue après Wimbledon pour mieux s'entraîner sur dur, la France est représentée par Elsa Jacquemot au WTA 250 de Hambourg et la Lyonnaise a brillamment franchi le premier tour, programmé dans un premier temps mardi face à l'Allemande Tessa Johanna Brockmann, 267e mondiale, et invitée par les organisateurs, la Française a finalement débuté son match hier à cause de la nuit. Elle s'est imposée sur le score de 7-5, 6-1 en 1h28. Enfin, pour la première fois depuis octobre 2024, Hugo Gaston va disputer un quart de finale sur le circuit ATP du côté d'Estoril au Portugal, après son facile succès sur son compatriote Titouan en drogué. C'est la fin de ce Flash Sport, une très bonne journée à toutes et à tous.
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2: Voici ma sélection télé pour ce jeudi 23 juillet avec ce soir sur TF1, le film The Flash. Sur France 2, Qui ment ? Jeu animé par Bruno Guillon. Un quiz où les invités font le show entre affirmations improbables, mais parfois vraies, mots d'esprit et concurrence, pas toujours loyale. En invité, Lola Dubini, Bruno Solo, Gilles Alma, Max Boublil, Anne Roumanoff et Florent Père. Sur France 3, Tom et Lola, la série. Sur M6, Cauchemar en cuisine, présenté par Philippe Etchebest. Sur France 4, Audrey Tautou dans le film Éternité. Sur W9, Y'a que la vérité qui compte, présenté par Pascal Bataille et Laurent Fontaine. Vous retrouverez sur TMC le prime de Secret Story, présenté par Christophe Beaugrand à 21h25. Sur T18, le film Ridicule, avec Charles Berling et Jean Rochefort. Sur TF1, série film Mademoiselle Holmes, série avec Lola Dever et Tom Villa. Enfin sur Sister, les aventures de Tintin à 21h10, dessin animé, l'étoile mystérieuse et le secret de la licorne ce soir. Bon zapping!
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2: Bonjour. Dans le Var, un incendie a parcouru 2500 hectares depuis mardi en Gironde. Un feu s'est déclaré hier à Somos et a déjà parcouru plus de 800 hectares avec au moins 600 personnes évacuées selon Laurent Nunez. Le Gard, les Bouches-du-Rhône, le Var, le Vaucluse et l'Aude sont placés par ailleurs en rouge aujourd'hui pour risque très élevé d'incendie. Plus de 44 000 hectares ont été brûlés en France depuis le début de l'année avec 128 interpellations. Un total de 5 764 morts en excès a été enregistré durant la vague de chaleur de juin, annonce Santé publique France. Dans les départements concernés par des records de température historique du 17 juin au 2 juillet, ce bond de la mortalité ne peut pas encore être imputé avec certitude à la canicule. Sébastien Lecornu se rendra à Saint-Étienne-du-Rouvray en Seine-Maritime dimanche pour le 10e anniversaire de l'attentat du 26 juillet 2016. Le père Jacques Hamel avait été égorgé dans son église par les djihadistes Adel Kermiche et Abdel Malik Petitjean, 19 ans, fiché S et se réclamant de l'État islamique. Tous les deux ont été abattus par la police. À Rennes, un adolescent de 16 ans a été placé en garde à vue après le viol d'une octogénaire. L'agression est survenue début juillet alors que la victime rentrait d'une soirée. Le suspect, un mineur non accompagné de 16 ans, doit être présenté devant la justice aujourd'hui. Une crèche illégale mise à jour dans l'Essonne. Une douzaine d'enfants enfermés dans le noir ont été découverts au sous-sol d'une maison hier, jeudi. Deux assistantes maternelles de 41 et 48 ans ont été mises en garde à vue et placées sous contrôle judiciaire avec interdiction d'entrer en contact l'une avec l'autre. C'est la fin de ce flash. Une très bonne journée à toutes et à tous.
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2: Bonsoir, le feu en cours en Gironde aurait été déclenché par un engin de débroussaillage. La gendarmerie a quant à elle évoqué une piste accidentelle qui reste à confirmer. Cet incendie très violent mobilise en tout cas 500 soldats du feu. Par ailleurs, Maud Brezon, porte-parole du gouvernement, a annoncé que l'A400M, actuellement en train d'être adaptée afin d'être déployée sur la lutte contre les feux de forêt, sera en mesure d'être mobilisée dans quelques jours, d'ici fin juillet. Sa capacité en eau équivaut à 3 canadaires. Après l'agression dont ils ont été victimes en Iran, les deux diplomates français ont été rapatriés en France hier. C'est Jean-Noël Barrot, ministre de l'Europe et des Affaires étrangères, qui en a fait l'annonce aujourd'hui. Malgré la nouvelle flambée des prix des carburants à la suite de la hausse des cours du pétrole, le gouvernement ne change pas de méthode. Les aides déjà mises en place resteront ciblées. Les prix du gazole ont nettement rebondi ces derniers jours pour se situer bien au-dessus de la barre des 2 euros le litre. Le prix des légumes a augmenté de 10% sur un an, en partie en raison des aléas climatiques, déplore l'Association de défense des consommateurs familles rurales, qui dénonce une tendance inflationniste plus ancienne. Comme chaque année, l'association a réalisé 118 relevés de prix en grande surface du 8 au 21 juin sur 40 départements pour un panier de 9 fruits et de 10 légumes. Les États-Unis ont annoncé un accord avec l'Arabie Saoudite pour aider le royaume à se doter d'un programme nucléaire civil, tout en assurant prévoir des garde-fous contre la prolifération du nucléaire militaire au cœur du conflit avec l'Iran. Dans un communiqué, le ministre américain de l'énergie Chris Wright affirme que l'accord jette les bases juridiques d'un partenariat de plusieurs décennies. C'est la fin de ce flash, une bonne fin de journée à toutes et à tous.
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